0: mal dans le shaker. D'abord de l'élégance, un trait de Sacré-Cœur et deux doigts de douaneau, une piaf, quelques moineaux et Joséphine Baker.
1: Bye, bye.
0: Là, une dose de Prévert, et sans raton laveur, prenons un dernier verre, près du bateau Lavoir, une Simone de Beauvoir.

La zeste de javanaise. La tour de Moulin Rouge et deux de Notre-Dame. La paix de Macadam, décorée d'un chaland d'Anvers ou d'Amsterdam.